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1: Nécrologie, annonce et remerciements. Le chef canton de Mango, El Hadj Nambiema Tabizakar, et les notables, le maire de la commune de Loti 1, Nokom Nimani Ignace, l'église de Pentecôte internationale du Togo, l'apôtre Larry Banimpo Jules, président de l'église Pentecôte internationale du Togo, l'apôtre Angbaré Issoham, secrétaire national de l'église Pentecôte international du Togo, l'apôtre Wissou Yao Ferdinand, coordinateur des régions de la savane des églises Pentecôte internationale du Togo, le prophète Arodo Dreva, responsable de la région ecclésiastique de Mango, église Pentecôte internationale du Togo, la région ecclésiastique de Mauritane, église Pentecôte internationale du Togo, les familles Kama Apayoukou, Yadjo Adokoupli, monsieur Ndakossi, chef deux familles, ses épouses et enfants à Yogou, les enfants et tantes au Togo et au Ghana, à Djouaba, à Lima, à Aya, Kokore, Bouké, à Dokoupli, les familles Nabourtiba, Bawa, Agbafla, Mangolas, Pagnani, M. Somourou, Maman Alaza, chef de famille de Nabourtiba, à Mango, M. Nabourtiba, Komla, Eloi, chef de famille Nabourtiba, à Mango, M. Mangolas, Nakom, chef de famille Mangolas, à Mango, Monsieur Pagnani, Komla, Arma, chef de famille Pagnani à Mango, Monsieur Agbafla Bawa Ako, ici fou infirmier à la retraite, son épouse et ses enfants résidents à Adeta, Madame Agbafla Bawa, Mimouna, épouse Momouni, ménagère à Palimé, son mari et ses enfants, Madame Agbafla Bawa Adjara, épouse Agbo, ménagère à Thivier, son mari et ses enfants, Monsieur Kossi, Kofi, Amidou, cultivateur, ses épouses et enfants à Bakanansou au Ghana, apôtre Kossi, Bafoudam à Mauritanie, époux et pleuré, ses enfants et toute la famille Kossi. Monsieur Kossi Ndissan Ousmane, cultivateur à Yogou dans le Ghana, son épouse et ses enfants. Monsieur Kossi Ndri Gambi, cultivateur à Yogou dans le Ghana, son épouse et ses enfants.

0: Les familles apparentes à les amis profondément touchées par les diverses marques de sympathie et d'affection que vous leur avez témoignées lors du rappel à la gloire de leur très chère et regrettée Madame Agbagla Lamato.
1: Les gens se moquent de moi.
0: Elisabeth épouse Kossi, décédée le 12 avril 2026 à l'hôpital Ordre de Malte et Lavagnon Est Mono dans sa 62e année. Vous renouvelle leurs sincères remerciements et vous prie

souvenir d'intention aux cérémonies funèbres qui se dérouleront selon le programme CATE du 30 mai 2026 à partir de 8h00 à lieu d'appel de l'église de Pentecôte internationale du Togo, Sisa à Mango. L'inhumation aura lieu au cimetière de Mango.

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La mairie de la commune de Loti 1 a procédé à l'implantation et à la mise en service le dimanche 13 juillet 2025 des feux tricolores sur la route nationale numéro 1 au niveau du carrefour du centre hospitalier préfectoral de Mango et au niveau du carrefour du CG Mangoville 1. Cependant, force est de constater que certains usagers de la route nationale numéro 1, notamment les motocyclistes, les camionneurs et les cyclistes, ne respectent pas les prescriptions des feux tricolores ci-dessus indiqués. Le non-respect de ces feux tricolores installés dans la ville de Mango occasionne souvent des cas d'accidents évitables. En conséquence, le maire de la commune de Loti 1 invite instamment les usagers de la route nationale numéro 1 au respect des prescriptions du code de la route en général et au respect scrupuleux des feux tricolores en particulier installés sur la nationale numéro 1. Par ailleurs, le maire de la commune de Loti 1 exhorte vivement les conducteurs de taxi-moto et leurs passagers ainsi que tous les motocyclistes au port de CAC en toutes circonstances. Dorénavant, des mesures de répression seront mises en œuvre à l'endroit des contrevenants au code de la route. Le maire de la commune de Loti 1 compte sur la compréhension et le civisme des uns et des autres afin d'assurer une circulation paisible et sécurisée dans la ville de Mango. Faite à Mango le 5 janvier 2025 par le maire de la commune de Loti 1, Nokom Nimani. Ahila Barni, Ifite, et commune Loti 1 des Mérini, Imofo, Yer, Grobier et chez Nokom Nimani, Dor. 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

0: 7h passées de 24 minutes. Vous êtes comme ça à l'écoute de la radio communautaire La Voix de l'Outil depuis 5h temps universel. Appelez-moi Tanko Muniro, l'homme qui sait faire et diffère.
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Prévision des paramètres de la saison des pluies dans le nord Togo. Validité juin, juillet, août à juillet, août, septembre 2026. Sur le plan cumul pluviométrique, au cours de la période de juin, juillet et août, la partie nord du pays connaîtra une situation déficitaire à tendance normale, tandis que le sud sera caractérisé par une situation normale à excédentaire. En ce qui concerne les mois de juillet, août et septembre, une situation pluviométrique normale est attendue sur l'ensemble du pays. Sur le plan agro-météorologique, dans les régions centrales et de la Kara, il est prévu un démarrage précoce anormal et normal à tardif. Dans les savanes, les dates de fin de saison agricole tardive anormale sont attendues dans la zone monomodale. Les séquences sèches longues à tendance normale sont attendues au début de la saison et courtes anormales sont prévues vers la fin de la saison agricole. Sur le plan hydrologique, il est attendu une tendance à des écoulements normales à déficitaire dans le bassin de l'Oti et déficitaire dans le bassin du Mono et du lac Togo. Comme avis et conseil, il faut utiliser prioritairement les variétés et espèces de culture résilientes au déficit hydrique et à haut rendement. Éviter l'occupation des zones inondables pour les habitations et les cultures. Veiller à la gestion rationnelle des ressources en eau pour assurer les besoins en eau, notamment des barrages et des aménagements hydro-agricoles. Notez bien, suivre les mises à jour, les prévisions quotidiennes et intra-saisonnières. Information produite grâce à l'appui technique et financier du FSRP Togo.

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Fidèles auditeurs, auditrices de la radio communautaire La Voix de l'Oti, mesdames, mesdemoiselles et messieurs, bonsoir à vous toutes et à vous tous et très ravi de vous savoir très nombreux à l'écoute de la chaîne mère de l'Oti, la 104.5.

Fidèle auditeur, auditrice, mesdames et messieurs, nous sommes aujourd'hui au vendredi 29 mai 2026 et nous poursuivons en ce jour notre aventure de découverte, toujours avec l'œuvre intitulée Nawir de l'auteur Kofi Boko.

Et donc, en ce jour, fidèles auditeurs, auditrices, nous allons nous relancer dans cette, à la suite donc de cette aventure de découverte, toujours consacrée à l'œuvre intitulée Nahuir, que nous donne l'auteur Kofi Boko. Et donc, mesdames et messieurs, fidèles auditeurs, auditrices, en ce jour, nous allons commencer la découverte d'un nouveau chapitre. Nous rappelons donc à tous nos fidèles auditeurs et auditrices que vous avez la possibilité de participer dans l'émission Lecture pour tous en nous laissant un SMS, un message simple ou un message WhatsApp. Il vous suffit donc de nous écrire par WhatsApp ou par SMS simple sur le numéro 90 49 60 60 et vous serez comme ça dans l'émission Lecture pour tous. C'est l'occasion pour vous de nous dire quelles sont vos impressions d'écoute par rapport à l'œuvre que nous sommes en train de découvrir, quelles sont vos propositions pour l'amélioration de l'émission Lecture pour tous et aussi un moment de dédicace à vos amis qui suivent aussi l'émission Lecture pour tous. Donc, mesdames et messieurs, n'hésitez pas à nous écrire sur le 90 49 60 60 par WhatsApp ou par message simple. Lecture pour tous de ce jour, c'est parti pour une nouvelle aventure de découverte.

suite de l'aventure de découverte de l'œuvre intitulée Nahuir de l'auteur Kofi Boko. Page 107. Nouveau titre, on ne doit discuter ces genres de choses. Zahir eut l'idée d'envoyer un texto à Anna Nahuir. Les gueux ont l'habitude de raconter les dernières histoires dans l'espoir de réveiller le courage. Peu importe le temps, peu importe la direction du vent, il faut raconter une histoire. Il faut dire tout ce que n'importe quelle pute au monde peut faire pour gagner son premier client. Mais tout dépend de l'occasion et de la nécessité. Les larmes sur les rues pourries n'ont jamais éteint la malhonnêteté et l'hypocrisie de ces milliers de sans-foules à mort. Les unes ont été vaillantes, les autres ont été exigeantes. Match nul. Comme dans l'histoire de l'argent et du pouvoir, on ne doit pas discuter ce genre de choses. Tout le monde le sait. À Yimville, un sage a dit que toute épidémie possède des alliés naturels, parfois puissants. Mais les héritiers et les héritières marchent souvent les yeux fermés. Zahir trouva les mots justes. Il les mit de manière à susciter un vif intérêt. Il avait raison. Il savait qu'on n'a pas besoin d'un référendum pour payer une dette. Ce qu'il oubliait était que l'orgueil et la vantardise sont des passagers du grand véhicule du temps. Lorsque la rivière déborde, le désastre peut dépasser l'imaginable. Lorsqu'un enfant casse par maladresse des œufs, il manquera sûrement d'adresse à gérer des bœufs. Dans un cas comme dans l'autre, on n'a pas besoin de discuter. C'est dans l'ordre des choses sacrées. Aux yeux de Zahir, il faut tout dire. Il s'inspira des mœurs peu catholiques. Il voulait surtout convaincre Anna Nahuir au premier round. Pour lui, il n'y a qu'une chose au monde, la joie de vaincre les dangers. Il se refusait d'être le personnage à la traîne, au ralenti, qui vivrait dans un paysage sans souffle. Il reprochait à cette humanité qui choisit de vivre sédentaire, là où les oiseaux partent pour revenir à certains moments de la vie. Ceux qui ont compris ont inventé le tourisme, mais les traînards, les boiteux, les êtres à raccommoder, ces inachevés identifiés à la deuxième personne, font encore les toupies sur la route du développement. Est-on toujours propriétaire? Zahir savait poser les pions. Il savait que seul celui qui ne fait rien ne se trompe jamais. Un jour, un collègue de service avait tenté de lui sauter de la joie, de lui coller à l'esprit le sentiment de défaitiste. Il s'était senti assujetti. Il sut vite établir l'équilibre et avait refusé le monde voulu et imposé par les autres. Le positif de son mental restait toujours ouvert. Beaucoup, par peur ou par petitesse, cherchent un coupable pour bien évidemment se disculper d'une erreur. Qu'à cela ne tienne, Zahir avait juré le bon créateur que son mal ne demeura sans cause externe. Avant que ne tombe une feuille d'un arbre, c'est que l'arbre a voulu s'en débarrasser. Dans la vie, un jour, on se prélasse, puis un autre, on se dégoûte de l'autre. Zahir n'était pas trop faible. L'éclat de son esprit correspondait à son niveau de culture.

Chapitre suivant, le mystère de toujours. Nahuir s'éveilla un jour au mystère de la vie, notamment l'absurde. Choisir un rôle qui doit s'opposer à celui des autres uniquement pour vivre. Craindre d'être en contradiction avec les autres pour uniquement s'affirmer, se soumettre à un supérieur, même étourdi, uniquement pour garder son emploi, riposter au prix de sa vie pour uniquement faire changer. La vie est vraiment mystérieuse. Lorsqu'on aime, on s'aime. Lorsqu'on s'aime, les mots se meurent. L'arme même qu'il faut manier suffit-elle à maîtriser les mots? L'amour est un mystère. Face au mystère de la vie, la science s'évertue à inventer des panacées. Mais depuis, les grands hommes ont marché sur des richesses. Ils les ont côtoyées sans véritablement s'en rendre compte. S'il y a un vocable qui ait subi de grandes mutilations humaines, torturantes, c'est bien le mot « mariage ». Ce phénomène serait-il devenu un vœu complètement galvaudé ?

S'il y a un vocable qui ait subi de grandes mutations ou mutilations humaines torturantes, c'est bien le mot mariage. Ce phénomène serait-il devenu un vœu complètement galvaudé? Tout se passe comme si pour le ruiner, l'homme était arrivé à détruire ce qui est sacré en mariage. Le démon a su créer le déboire, le mot a été démarié, divisé, dévié, puis associé à toutes sortes de pulsations, parfois peu satisfaisantes. Mariage des plantes, mariage des insectes, mariage des chiens, mariage à la gare, mariage au salon et mariage. La facilité de la chose lui confère une fragilité incommensurable. Le mystère du mariage est devenu son mariage car son dénouement est aussi léger que la rosée sur le roseau de midi. C'est un marché où les commerçants et les clients sont convenus de renégocier la valeur des devises avant la clôture des opérations. On simule le matin et le soir, on démissionne, une comédie décomplexée. Que sont-ils devenus à Yemville, les hommes? Monsieur Freud reviendra et demandera des comptes. Heureusement, Nahuir et Anna Nahuir s'étaient légalement mariés devant la Sainte-Croix. Pourquoi n'arrive-t-on pas à inventer le code secret de l'amour? Qui sait? L'amour est peut-être mort depuis le premier acte, le premier péché commis par Bahreïn, probable lieu du jardin d'Éden. Ce serait pour cela que la science est incapable de l'explorer comme elle sait bien le faire dans l'espace. Les dernières attitudes d'Anna Nahuir laissaient parfois perplexe Nahuir. Il se devait de formater sa mémoire, rubrique par rubrique, quand survint un mauvais souvenir. Il le spammait très vite. Il avait pourtant un rêve gagné un boulot dans cette société générale des conciergeries. Les résultats ne devraient pas tarder. Et chaque jour, il devait lutter contre d'autres événements qui continuaient à brouiller sa tranquillité.

0: Chapitre suivant, Habler zéro faute. La réponse jusque-là provenant d'Ananawi ne semblait rien rassurer Azaïr. Il vivait comme frappé de ses sénescences, incapable de se renouveler, déconnecté de l'humanité. Il s'était créé une foire aux illusions. Il démontrait lui seul que le monde a depuis ouvert ses portes à la gouaillerie. Les hommes sont devenus trop petits dans un monde trop généreux. Zahir ignorait la belle histoire des termites du désert complètement. Que cherchent en effet les termites en couvrant un arbre mort de terre? Est-ce pour participer à la beauté de l'environnement? Ces artistes anonymes s'illustrent par la grandeur de l'esprit.
1: Jésus, fais-moi grâce, fais-moi
0: esprit. Le plus important n'est-il pas la satisfaction que l'artiste se procure au moment de la création? On a souvent vu d'ignobles œuvres que les humains ont inutilement maintenues pendant des siècles. L'intellectuel est pareil à cet ermite qui ajoute de la valeur positive à la beauté du monde. Pourquoi l'être humain veut-il coûte que coûte voir son nom attribué à ses œuvres? Dans le monde pullule trop de hableurs et vantards. Être vantard ou quelque chose de genre est une question purement culturelle. Zahir avait maintes fois eu l'occasion de pousser jusqu'à l'extrême ses pulsations. Tel dans les bandes dessinées au pays de Tintin, Zahir retardait les négociations du roi Soleil sur son entrée dans le jour des vivants au-dessus du Grand Nil. Tous les collaborateurs conviés aux dites cérémonies furent abasourdis. Les enfants avaient pleuré les mères, les maris avaient trafiqué leur volonté. Le jour venu, Zahir avait ri aux éclats. Seul dans le grand palais des pharaons, Nawir connaissait bien cette histoire, mais seulement il en ignorait les acteurs.

dans l'incertitude de l'issue des choses pour Zaïre, toutes les voies étaient permises à la manière d'un liseur de bréviaire du diable. Dans un combat des ombres, dans un trouble extraordinaire, il alla consulter le prêtre traditionnel pour se donner toutes les chances d'atteindre son objectif. À son arrivée, le sage Yaogan d'Apeyeme devina ses intentions. Salam alaikum, wa alaikum salam. Je suis traumatisé, confia Zaïre au vieux. Bien sûr, par une femme qui semble te voir. Je donnerai tout pour l'avoir un jour dans mes bras. Les génies de la voyance te réclament patience. Mais quelle patience encore? 12 années sont peu par rapport à ta demande, remarqua le vieux. Mon fils, n'oublie pas que c'est une femme mariée. Je sais, rien à faire. Un sacrifice, lequel? La patience. C'est tout? C'est tout. Zaïre quitta le vieux Yaogan d'Apeyeme plus révolté qu'avant. Il pensait obtenir du vieux une panacée magique qui ferait tomber Anna Nawir à ses genoux du premier coup. Mais voilà, il n'avait pratiquement rien obtenu de concert. Néanmoins, Zaïre décida d'envoyer son deuxième texto à Anna Nawir. La capacité de l'humain imprime à cet acte, et lorsque le pudique colonise le ludique, la raillerie est appelée à régner. Tout le monde perd dans ce cas, le réseau. Il reçut un appel de l'hôpital qui lui enjoignait de passer au bureau pour une importante information. Le concernant, Zaïre détestait ce genre de sollicitations. Il semblait avoir plus important qu'un crochet les propos du vieux qu'il venait de consulter au sujet de sa conquête amoureuse. Il traînait les pas. Un deuxième appel, toujours en provenance de son service, retentit. Il refusa de décrocher. Il continua sa route à destination de la maison d'une vieille. Un ancien séminariste, devenu coursier matrimonial. Il roulait. Il se perdit tout à fait dans ce quartier populaire où la capitale se mangeait crue. Devant un magasin de fripes, il eut une panne sèche. Il sollicita de l'aide. Un désœuvré mécano d'une beauté luciférienne lui vint en aide. Un appel, un numéro inconnu. Cette fois-ci, il décrocha. « Nous sommes désolés de ce qui vous est arrivé. Nous compatissons à vos douleurs. Merci pour le soutien. Que pensez-vous faire après cette histoire ?» Après cette dure épreuve, je me rendrai à un important rendez-vous en ville. Mais au fait, qui êtes-vous? C'est la secrétaire principale de l'hôpital de l'Espérance. Zaïre comprit tout de suite qu'il y avait eu un quiproquo au sujet de la compassion que lui témoignait à l'instant le personnel de son service. Il ne comprit guère. Ainsi fonctionnent les vantards dans la société. Le premier coup de fil fait était pour lui annoncer le décès de sa secrétaire personnelle. Cette dernière avait fait un accident cardiovasculaire qui, faute de soins, l'avait précipité dans l'au-delà. La pauvre Jenny. Elle incarnait non seulement le mépris des hommes, mais aussi l'indifférence. Les tortionnaires employés qui savent zigouiller l'énergie vitale. Elle avait rejoint sûrement ses pauvres parents qui avaient décidé de la
de la précéder 10 ans plus tôt dans l'autre monde. Zahir prit honte, mais jamais il ne le laissa deviner. Au service, il avait la tête lourde.

fidèles auditeurs auditrices de la radio communautaire La Voix de l'Oti, nous voici à la fin de cette séquence de découverte de ce jour de l'œuvre intitulée Nahuir de l'auteur Kofi Boko. À vous toutes et à vous tous qui êtes restés à l'écoute de l'émission en ce jour, nous vous disons merci pour votre fidélité d'écoute. Et tout doucement, nous tendons donc où nous évoluons dans cette découverte où nous nous approchons délicatement vers la fin donc de cette belle aventure de découverte de l'œuvre intitulée Nahuir de l'auteur Kofi Boko. L'occasion pour nous de rappeler une fois encore que l'œuvre Nahuir est inscrite au programme de l'enseignement des classes de terminale. Ce jour donc, fidèle auditeur, auditrice, nous avons reçu un message nous venant de Lambé qui dit ceci. Merci beaucoup pour la lecture pour tous. Monsieur Frédéric, c'est vrai que l'homme doit être patient envers l'autre. Message signé Lambé depuis Fomboro. L'homme doit être tolérant envers l'autre. Voilà le message de notre ami Lambé qui nous écoute, autant pour moi, qui nous écoute depuis Fomboro. Nous lui disons merci pour sa fidélité d'écoute sur la chaîne Mère de l'Oti et dans l'émission Lecture pour tous. Merci à vous, monsieur Lambé. Notre second message nous vient de M. Christophe depuis le Bénin qui dit ceci. Bonsoir à la radio et à tout le plateau, à tous les auditeurs et à vous, M. Frédéric. Merci pour l'émission, Christophe, depuis le Bénin. Merci à vous, M. Christophe, pour votre fidélité d'écoute sur la chaîne Mère de l'Oti et dans l'émission Lecture pour tous.

Voilà donc, fidèles auditeurs, auditrices, mesdames, mademoiselles et messieurs, les seuls messages que nous avons reçus donc en ce jour, l'occasion pour nous de dire une fois encore merci à Lambé qui nous a écrit depuis Fomboro et à Monsieur Christophe pour leur message en ce jour dans l'émission Lecture pour tous. Nous voici donc à la fin de cette séquence de découverte de ce jour. À vous toutes et à vous tous qui êtes restés à l'écoute de la chaîne Mère de l'Otile à 104.5. Nous vous disons merci pour votre fidélité d'écoute. Mesdames et messieurs, le rendez-vous est pris pour lundi, même heure et même fréquence, pour la suite de notre aventure de découverte. D'ici là, nous vous souhaitons de vous porter bien et en espérant vous retrouver très prochainement pour donc la suite de cette aventure de découverte. Nous disons un sincère merci au directeur de cette radio qui ne cesse de toujours être présent. Et donc, mesdames et messieurs, tout au long de cette émission, autant pour moi, l'équipe qui vous a accompagné était composée comme suit. À la direction de cette radio, Monsieur Idrissou Amidou, à la programmation, à la mise en onde, Nassoro Tanko Mouniro, et à la présentation de l'émission, Frédéric Kumbogle. Une fois encore, merci à vous toutes et à vous tous pour votre fidélité d'écoute. Rendez-vous lundi, même heure et même fréquence pour la suite de notre aventure de découverte. D'ici là, portez-vous bien et ne l'oublions pas, mesdames et messieurs, partout où nous sommes, soyons toujours des artisans de paix. Au revoir et à la prochaine.

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6: De père ou de mère, tu es ivoirien, trop de frustration à son égard.
7: Japres Awaga, Yves Dembélé.
6: De père ou de mère, tu es ivoirien, trop de frustration à son égard.
7: Nadine Lagnide, LC2.

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1: 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L'Institut national de la statistique et des études économiques et démographiques, INSED, à l'instar des instituts nationaux de statistique des autres pays membres de l'Union économique et monétaire 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Cette opération se déroulera du mois d'avril au mois de juin 2026, soit sur une période de 3 mois sur toute l'étendue du territoire national. 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

communiqué du maire de la commune de Loti 1 relatif à la sensibilisation des populations sur le respect des feux tricolores installés sur la nationale numéro 1 à Mango en vue de réguler la circulation et réduire les cas d'accidents dans la ville de Mango. La mairie de la commune de Loti 1 a procédé à l'implantation et à la mise en service le dimanche 13 juillet 2025 des feux tricolores sur la route nationale numéro 1 au niveau du carrefour du centre hospitalier préfectoral de Mango et au niveau du carrefour du CG Mangoville 1. Cependant, force est de constater que certains usagers de la route nationale numéro 1, notamment les motocyclistes, les camionneurs et les cyclistes, ne respectent pas les prescriptions des feux tricolores ci-dessus indiqués. Le non-respect de ces feux tricolores installés dans la ville de Mango occasionne souvent des cas d'accidents évitables. En conséquence, le maire de la commune de Loti 1 invite instamment les usagers de la route nationale numéro 1 au respect des prescriptions du code de la route en général et au respect scrupuleux des feux tricolores en particulier installés sur la nationale numéro 1. Par ailleurs, le maire de la commune de Loti 1 exhorte vivement les conducteurs de taxi-moto et leurs passagers ainsi que tous les motocyclistes au port de CAC en toutes circonstances. Dorénavant, des mesures de répression seront mises en œuvre à l'endroit des contrevenants au code de la route. Le maire de la commune de Loti 1 compte sur la compréhension et le civisme des uns et des autres afin d'assurer une circulation paisible et sécurisée dans la ville de Mango. Faite à Mango le 5 janvier 2025 par le maire de la commune de Loti 1, Nokom Nimani. Ahila Barni, Ifite, et commune Loti 1, Demereni, Imofo, Yer, Grobier, et chez Nokom Nimani, Do. 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Communiqué du maire de la commune de Loti 1 relatif à la sensibilisation des populations sur le respect des feux tricolores installés sur la nationale numéro 1 à Mango en vue de réguler la circulation et réduire les cas d'accidents dans la ville de Mango. La mairie de la commune de Loti 1 a procédé à l'implantation et à la mise en service le dimanche 13 juillet 2025 des feux tricolores sur la route nationale numéro 1 au niveau du carrefour du centre hospitalier préfectoral de Mango et au niveau du carrefour du CG Mangoville 1. Cependant, force est de constater que certains usagers de la route nationale numéro 1, notamment les motocyclistes, les camionneurs et les cyclistes, ne respectent pas les prescriptions des feux tricolores ci-dessus indiqués. Le non-respect de ces feux tricolores installés dans la ville de Mango occasionne souvent des cas d'accidents évitables. En conséquence, le maire de la commune de Loti 1 invite
instamment les usagers de la route nationale numéro 1 au respect des prescriptions du code de la route en général et au respect scrupuleux des feux tricolores en particulier installés sur la nationale numéro 1. Par ailleurs, le maire de la commune de Loti 1 exhorte vivement les conducteurs de taxi-moto et leurs passagers ainsi que tous les motocyclistes au port de CAC en toutes circonstances. Dorénavant, des mesures de répression seront mises en œuvre à l'endroit des contrevenants au code de la route. Le maire de la commune de Loti 1 compte sur la compréhension et le civisme des uns et des autres afin d'assurer une circulation paisible et sécurisée dans la ville de Mango. Faite à Mango le 5 janvier 2025 par le maire de la commune de Loti 1, Nokom Nimani. Ahilabarni, il fait la commune Loti 1 des Mérini, Imofo, Yer, Grobier et chez Nokom Nimani. 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paramètres de la saison des pluies dans le nord Togo. Validité juin, juillet, août à juillet, août, septembre 2026. Sur le plan cumul pluviométrique au cours de la période de juin, juillet et août, la partie nord du pays connaîtra une situation déficitaire à tendance normale, tandis que le sud sera caractérisé par une situation normale à excédentaire. En ce qui concerne les mois de juillet, août et septembre, une situation pluviométrique normale est attendue sur l'ensemble du pays. Sur le plan agro-météorologique dans les régions centrales et de la Cara, il est prévu un démarrage précoce anormal et normal à tardif dans les savanes. Les dates de fin de saison agricole tardive anormale sont attendues dans la zone monomodale. Les séquences sèches longues à tendance normale sont attendues au début de la saison et courtes anormales sont prévues vers la fin de la saison agricole. Sur le plan hydrologique, il est attendu une tendance à des écoulements normales à déficitaire dans le bassin de Loti et déficitaire dans le bassin du Mono et du lac Togo. Comme avis et conseil, il faut utiliser prioritairement les variétés et espèces de culture résilientes au déficit hydrique et à haut rendement. Éviter l'occupation des zones inondables pour les habitations et les cultures. Veiller à la gestion rationnelle des ressources en eau pour assurer les besoins en eau, notamment des barrages et des aménagements hydro-agricoles. Notez bien, suivre les mises à jour, les prévisions quotidiennes et intra-saisonnières.
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communiqué du CVD de Baoulé relatif au report d'ouverture de l'appel d'offres intitulé « Fabrication et livraison de mobilier JEP ». Dans le cadre de la mise en œuvre du sous-projet cité ci-dessus dans le village de Baoulé, il est lancé un dossier d'appel d'offres local pour la sélection d'une entreprise pour la fourniture de mobilier scolaire dont l'ouverture était prévue pour ce 29 mai 2026 à 9h30. À cet effet, nous venons par la présente vous informer du report d'une semaine de l'ouverture qui passe au 5 juin 2026 à 9h30. Donc, les entreprises préqualifiées désireuses peuvent continuer par venir acheter le dossier d'appel d'offres et déposer leur offre au plus tard le vendredi 5 juin 2026 à 9h00 auprès du CVD de Baoulé. Fait à Baoulé le 29 mai 2026, le président du CVD, Kwam Yao, contacte 91 04 66 08.

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